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1: 影片《天使艾美丽》是2001年法国的一部爱情电影，由让皮埃尔热内执导，奥黛丽塔图、马修卡索维茨等联袂主演。影片于2001年4月25日在法国上映。电影讲述的艾米丽有着不幸的童年，不过这一切都丝毫不影响她对生活的豁达和乐观。戴安娜王妃的去世让她倍感人生的孤独和脆弱，而从那一刻也开启了她一系列令人哭笑不得的助人计划。
2: Amélie a soudain le sentiment étrange d'être en harmonie totale avec elle-même. Tout est parfait en cet instant. La douceur de la lumière, ce petit parfum dans l'air, la rumeur tranquille de la ville. Elle inspire profondément et la vie lui paraît.
1: 天使艾美丽会让你在激动和狂喜当中度过美丽的2个小时，奥黛丽塔图的微笑也会俘获你的心。